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3: Bonjour à tous et merci de vous connecter sur notre site internet www.channelafrica.co.za pour suivre Vue d'Afrique, le magazine d'actualité africaine en langue française. Nous émettons depuis nos studios d'Oken Park en Afrique du Sud et Nanda est à la technique. Voici sans tarder les principaux titres qui font l'actualité du jour. Le Sénégal apporte officiellement son soutien à la candidature de l'ancien président Macky Sall au poste de secrétaire général de l'ONU. Et il y a aussi le président gabonais Brice Clotaire Oligui Nguema qui est reçu ce lundi par son homologue Emmanuel Macron en France où il est en visite officielle de 3 jours. Et enfin, pour les grands titres d'aujourd'hui, au Nigeria, la justice rejette le recours d'un monarque contre le géant pétrolier Shell. Voilà donc pour les grands titres que j'aurai un réel plaisir de développer après le bulletin d'information de Annie Kalongi. Annie, bonjour.
4: Bonjour Joël.
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4: Bonjour à toutes et à tous et bienvenue à ce bulletin d'information. Le président sortant de Sao Tomé et Principe, Carlos Villanova, a été réélu dès le premier tour de l'élection présidentielle avec 55,94% des suffrages selon les résultats officiels publiés lundi par la Commission électorale nationale. Son principal adversaire, le député Nito Vegas d'Abreu, soutenu par l'ancien premier ministre Patrice Trovaoda, a obtenu 41,42% des voix. Le scrutin a toutefois été marqué par une forte abstention qui atteint 58,81%. Le président de la commission électorale, Jeudi Guerre, Nassim Mento, a assuré qu'aucune irrégularité n'avait été constatée et a validé les résultats. Dans ce pays à régime parlementaire, le chef de l'État exerce principalement des fonctions de représentation et des promulgations des lois. L'essentiel du pouvoir exécutif revient au Premier ministre qui sera désigné à l'issue des élections législatives prévues en septembre. Considéré comme l'une des démocraties les plus stables d'Afrique, Sao Tomé et Principe abordent ce nouveau scrutin dans un climat politique apaisé. Le Sénégal soutient officiellement la candidature de l'ancien président Macky Sall au poste de secrétaire général des Nations Unies. L'annonce a été faite lundi par le ministère des Affaires étrangères, 3 jours après une rencontre entre le président Bassirou Diomaye Faye et son prédécesseur à Dakar. Explication.
5: Dans un communiqué, le gouvernement indique que le chef de l'État a demandé au réseau diplomatique sénégalais de se mobiliser pour promouvoir cette candidature auprès des États membres de l'ONU. Ce soutien marque un revirement. En mars dernier, Dakar avait refusé d'appuyer Macky Sall, dont la candidature avait finalement été portée par le Burundi, alors président en exercice de l'Union africaine. Malgré les vives critiques des autorités actuelles, qui l'accusent notamment de répression contre l'opposition et de mauvaise gestion de la dette publique, le gouvernement estime désormais que cette candidature représente le Sénégal au service de l'Afrique et d'un multilatéralisme plus efficace.
4: Cap sur la République démocratique du Congo, où la plateforme d'opposition C64 a annoncé le report de la marche prévue le 22 juillet à Kinshasa contre le projet de révision de la Constitution. La coalition dit vouloir privilégier le dialogue et donne jusqu'au 15 août au président Félix Tshisekedi pour lancer officiellement des discussions nationales.
6: Réunis lundi, les dirigeants des partis membres du C64 ont pris cette décision après l'appel des responsables religieux, chargé par le chef de l'État de préparer un dialogue national. Ces derniers avaient demandé à l'opposition de suspendre sa mobilisation afin de favoriser un climat d'apaisement. En reportant sa manifestation, le C64 affirme faire un geste d'ouverture. En retour, la plateforme attend du président Tshisekedi qu'il concrétise son engagement en convoquant le dialogue national, destiné à répondre aux tensions liées au projet de réforme constitutionnelle et aux principales revendications de l'opposition.
4: Penchons-nous à présent vers la justice ghanéenne, qui a condamné à 20 ans de prison Bernard Antuibo Assakio, Boissiako, figure influente de l'opposition pour plusieurs infractions liées à l'exploitation minière illégale, connu sous le surnom de Chairman Wontumi. Il a été reconnu coupable des 6 chefs d'accusation dont l'attribution illégale des droits miniers et la facilitation d'activités minières sans licence. Cette condamnation s'inscrit dans la lutte des autorités contre le Galamsey, l'exploitation minière illégale, responsable d'importants dégâts environnementaux. L'affaire intervient également dans un climat de fortes tensions politiques. Le nouveau parti patriotique, principale formation d'opposition, accuse le gouvernement du président John Mahama de cibler ses anciens responsables, des accusations rejetées par le pouvoir qui affirme que les poursuites reposent sur des preuves et relèvent de l'application de la loi. Et nous allons boucler par le Nigeria où deux hauts responsables du groupe djihadiste Ansarou ont été condamnés à la réclusion à perpétuité après avoir plaidé coupable devant la Haute Cour fédérale d'Abuja. Et c'est tout pour ce bulletin d'information. Merci de l'avoir suivi.
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3: Bienvenue dans la grande actualité de Vue d'Afrique. Bonjour à tous, merci d'avoir choisi Vue d'Afrique pour vous informer en français. Merci de nous retrouver sur les réseaux sociaux @channelafrica sur Facebook et @channelafrica1 sur toutes les plateformes. Restez donc connectés à l'Afrique et au monde avec Channel Africa, la voix internationale de la South African Broadcasting Corporation. Je suis Joël Mouteba et Nanda est à la mise en onde de cette édition. La justice kényane a entamé ce mardi l'examen d'un recours réclamant la suspension d'un accord minier avec les États-Unis. À l'origine de la plainte, le Center for Litigation Trust, ou en français, le Centre de fiducie pour les litiges, une organisation de défense de l'intérêt public qui accuse les autorités d'avoir négocié ce projet dans le plus grand secret, sans consultation des populations concernées, ni contrôle parlementaire. Pamela Kumba y revient.
7: Le bras de fer autour des terres rares entre le Kenya et les États-Unis révèle les défis de la souveraineté minière africaine. En fond de toile, la zone Mrima Hill, dans le comté de Kwale, un site stratégique riche en terres rares, mais également reconnu pour sa valeur environnementale et son statut de zone protégée. Les enjeux économiques, écologiques et de gouvernance sont considérables et l'ouverture par la justice kenyane de l'examen d'un recours contre l'accord minier conclu entre Nairobi et Washington dépasse largement le cadre d'un simple litige administratif. La contestation portée par le centre de fiducie pour les litiges s'appuie sur le fait que les communautés locales n'ont pas été associées aux discussions de cet accord, en plus du fait que le site est classé protégé par l'UNESCO. Le centre de fiducie pour les litiges est un fonds créé pour engager, financer ou soutenir des actions en justice dans l'intérêt d'un groupe de personnes ou de la société. Ce centre met aujourd'hui en lumière les tensions croissantes entre impératifs économiques, protection de l'environnement et exigences de transparence démocratique, non seulement au Kenya, mais aussi dans plusieurs pays africains. À noter que les enjeux économiques de cet accord sont majeurs pour le Kenya comme pour les États-Unis, car il faut le rappeler, le projet concerne l'exploitation de minéraux critiques, notamment les terres rares, indispensables à la fabrication de batteries éoliennes, de véhicules électriques, de smartphones et d'équipements de défense. Cependant, la controverse porte moins sur l'exploitation minière elle-même que sur les conditions dans lesquelles l'accord aurait été négocié. Les organisations de la société civile affirment ne disposer d'aucune information précise concernant les termes du contrat, les modalités de partage des revenus, les conditions de propriété ou encore l'étude d'impact environnemental. Elle dénonce également l'absence de consultation des populations concernées et le manque d'implication du Parlement dans le processus décisionnel. Pour Nairobi, cet accord pourrait attirer des investissements étrangers, générer des recettes fiscales, créer des emplois et renforcer la place du pays dans les chaîne d'approvisionnement mondial de la transition énergétique. Pour Washington, il s'agit de sécuriser l'accès à des ressources stratégiques et de réduire sa dépendance à d'autres fournisseurs dominants du secteur. Cependant, les critiques craignent que les bénéfices économiques profitent davantage aux investisseurs étrangers qu'aux communautés locales, tout en faisant peser des risques sur l'environnement et les moyens de subsistance des populations de la région de Kwale. Les réserves de Mrima Hill représentent donc un intérêt géostratégique majeur pour Washington comme pour Nairobi. Cette situation illustre un débat devenu central dans de nombreux pays africains sur comment valoriser les ressources naturelles tout en garantissant une gouvernance transparente et inclusive. Les citoyens citoyens kényans, à l'instar de ceux des autres pays d'Afrique, exigent désormais davantage de contrôle sur les accords conclus avec les partenaires étrangers, qu'ils soient occidentaux, asiatiques ou moyen-orientaux. L'affaire de cette zone Mirima Hill soulève également des préoccupations environnementales et culturelles. La législation kényane interdit en principe les activités minières dans les monuments nationaux. Or, cela n'a pas été pris en compte par les parties prenantes du dit accord. L'issue de cette procédure judiciaire pourrait ainsi faire jurisprudence bien au-delà du Kenya. Pamela Kumba pour Channel Africa Actualité.
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3: Le Sénégal a officiellement apporté lundi son soutien à la candidature de l'ancien président Macky Sall au poste de secrétaire général des Nations Unies après une rencontre entre ce dernier et son successeur Bassirou Diomaye Faye le 17 juillet à Dakar. L'ancien chef de l'État avait été reçu vendredi par le président Faye, à qui il a présenté officiellement sa candidature et l'évolution de sa campagne en vue de la succession d'Antonio Guterres, dont le mandat expire le 31 décembre 2026. Le processus de désignation du prochain secrétaire général des Nations Unies est entré dans une phase décisive avec un total de 6 candidatures en lice. Pour en parler, nous sommes en ligne avec l'analyste politique Mademba Ndiaye. Monsieur Ndiaye, bienvenue sur Vue d'Afrique, bonjour.
9: Bonjour madame, content d'être là.
3: Content de vous avoir également, merci. Alors comment interpréter ce revirement alors que le Sénégal faisait partie des pays qui n'avaient pas soutenu cette candidature au sein de l'Union africaine il y a quelques mois?
9: Ben, je dirais simplement pression diplomatique externe et nouvelle configuration politique interne. Je crois que le président Macky Sall ne serait pas venu à Dakar sans avoir eu au préalable la certitude que le président Diomaye Faye allait le soutenir. Il a dû recevoir des assurances en ce sens de la part de certains dirigeants qui le soutiennent déjà ou de certains dirigeants qui veulent le soutenir et qui voulaient être sûrs que son pays le soutenait. Et donc, peut-être que ces pays qui ont de bonnes relations avec le Sénégal ou qui peuvent agir en faveur du Sénégal en ces moments où le pays connaît quelques difficultés, je pense clairement à la France ou à certains pays arabes, notamment le Qatar, ont pu demander à Diomaye de faire ce geste et à Macky Sall également de se rendre à Dakar pour essayer d'obtenir ce soutien qui est politiquement nécessaire, disons, dans le monde actuel pour pouvoir être secrétaire général des Nations Unies. Maintenant aussi, bon, il y a la question interne.
3: En parlant d'interne, certains observateurs évoquent un rapprochement avec la PR au moment où Bassirou Diomaye prépare le lancement de son propre parti. Que pourrait-il gagner à tendre la main à son prédécesseur aujourd'hui?
9: Je crois que Diomaye est dans une situation politique qui est très difficile et très extraordinaire pour un chef d'État africain qui a une opposition qui est majoritaire à l'Assemblée nationale, mais qui n'est pas dans une cohabitation avec un Premier ministre émanant de cette opposition. Donc, il faut en conséquence bâtir un instrument politique qui pourrait lui permettre les mois à venir d'avoir une assise populaire et de pouvoir mener sa politique avec une majorité à l'Assemblée nationale. Donc, il est obligé de composer à l'interne. Cependant, je pense que les partis politiques sénégalais ne fonctionnent pas sur des bases rationnelles. Et je ne pense pas que l'APR, par exemple, va se suicider pour les beaux yeux de Diomaye. Ce sont des rapports de force sur le terrain qui vont déterminer les relations entre le futur parti du président et les partis actuels. Il se peut que des cadres et des militants de l'APR qui sont frustrés et qui étaient restés dans le parti depuis les élections de 2024 présidentielles et législatives pourraient éventuellement rejoindre un futur parti du président qui sera quand même plus ouvert pour eux que le PASTEF de Ousmane Sonko. Mais je ne vois pas comment la direction des partis politiques et en particulier de l'Alliance pour la République, le parti de Macky Sall, peut soutenir un parti présidentiel naissant sans se suicider lui-même. Bon, cela dit, nous sommes dans un pays où la transhumance, et je crois que le mot est bien trouvé, est une tradition, avec des militants qui quittent leur parti dans la dèche pour le parti au pouvoir, pour assurer leur avenir économique et financier. Bon, mais je pense que ça sera peanut et que il va falloir se battre réellement sur le terrain pour avoir un parti solide pour le président. Et ce n'est pas donné comme ça.
3: Mais en revenant sur le cas de Macky Sall, il est accusé d'avoir laissé une situation économique préoccupante. Comment le gouvernement Faye peut-il défendre cette candidature sans donner l'impression de cautionner un bilan contesté sur le plan financier?
9: Je me demande quand est-ce que la situation économique du Sénégal n'a pas été préoccupante. Elle l'est depuis 1960. Et les gouvernements successifs essaient de trouver des pansements simplement pour calmer les ardeurs, pour payer les fonctionnaires et avoir quelques dettes ici et là pour faire quelques infrastructures, etc. Et il se trouve qu'aujourd'hui, il y a en plus le poids de la dette effectivement héritée du régime précédent de M. Macky Sall. Et c'est un très lourd handicap pour Diomaye. Mais je pense qu'en soutenant son prédécesseur, Diomaye ne cautionne pas le bilan financier de Macky, tel que décrit d'ailleurs très récemment par le ministère des Finances. Je pense qu'il estime simplement que cette situation de dette, de crise financière ne l'empêche pas de soutenir un citoyen sénégalais qui cherche un poste international le plus élevé possible, qui est le secrétaire général des Nations Unies. Pour moi, ce n'est pas qu'il cautionne le bilan, c'est qu'il répond à des pressions internes et externes qui font qu'il peut penser que c'est mieux pour lui de soutenir Macky Sall et qu'il gagne ou qu'il perde, il pourra en tirer bénéfice.
3: Et toujours en parlant de pression interne, il y a les familles des victimes qui voient dans ce soutien une forme de réhabilitation politique de Macky Sall. Quel risque Bassirou Diomaye Faye prend-il en donnant ce sentiment alors qu'il a été élu sur la promesse du changement?
9: Mais vous savez, madame, il y a la perception des familles de victimes. Effectivement, ils ont le droit, même le devoir de ne pas accepter un soutien de Diomaye puisqu'ils estiment que c'est Macky Sall qui est responsable de leur malheur. Mais il y a, à côté de cela, la perception de partis politiques qui sont pour, de partis politiques qui sont contre. La société civile elle-même est divisée entre pour et contre. Le citoyen lambda en parle beaucoup. Les populations. En fait, on n'a pas d'instrument de mesure pour voir quelle est la perception réelle de ce soutien que Diomaye apporte maintenant à Macky Sall. Mais même les médias en général semblent se limiter au constat du soutien sans insister sur un quelconque reniement du président par rapport à ses positions antérieures.
3: Il n'y a pas que
9: Et
3: les...
9: donc,
3: Excusez-moi de vous interrompre, et il n'y a pas que les tensions internes, hein. Il y a aussi la scène internationale. Est-ce que ce sera facile de justifier sur la scène onusienne la candidature d'un président dont la gestion des manifestations 2021-2024 est critiquée par des organisations de défense des droits humains? Est-ce que ce sera facile de la justifier sans affaiblir la crédibilité du Sénégal?
9: Ben, vous savez, récemment, le directeur exécutif de Human Rights Watch, Philippe Bolopion, regrettait qu'aujourd'hui, les organisations des droits humains ont des voix relativement très affaiblies depuis l'arrivée de Trump. Je ne pense pas qu'on est dans les situations antérieures où les voix de ces organisations étaient entendues, on en tenait compte, etc. Aujourd'hui, je pense que les États sont dans des rapports de force. Ils ont maintenant personne n'a honte de dire voici mes intérêts et je vais me battre pour satisfaire mes intérêts au-delà de la question des droits humains, etc. C'est une tendance depuis l'arrivée de Trump. C'est malheureux, mais c'est comme ça. Je pense que. Et puis Macky Sall n'est pas poursuivi officiellement pour aucun crime ou délit. Et ces États, je crois que c'est 2021-2024, je ne pense pas qu'ils vont regarder là-bas pour faire leur choix. Je pense qu'ils feront leur choix uniquement sur leurs intérêts pour faire du business avec les États qui ont des candidats et ils verront lequel candidat peut leur permettre d'avoir le mieux de business avec cet État-là sans se soucier au fond de la gouvernance antérieure, etc., de Macky Sall, en Amérique latine, etc.,
3: etc. Monsieur Ndia, il ne nous reste que quelques secondes, malheureusement, mais je tiens quand même à vous poser cette question. Au-delà du soutien sénégalais, quels sont les atouts et les handicaps de Macky Sall face aux autres candidats africains, sachant que l'Union africaine ne l'a pas retenu en mars? Ce soutien change-t-il vraiment la donne diplomatique, en quelques mots?
9: Aucun candidat n'a le soutien de son organisation régionale, donc ça, c'est un facteur nul, à part la candidate des Caraïbes, mais c'est vraiment une petite organisation. Le principal handicap de Macky, c'est le principe de rotation. Je pense que c'est ça son problème. Les pays, depuis 1992, l'Amérique latine n'a pas dirigé l'ONU, et ça, c'est un problème. Et son principal atout, c'est son background. Je crois qu'il a les capacités de diriger une organisation politique où finalement le secrétaire général est entouré de professionnels de la diplomatie de haut niveau qui vont lui dicter ce qu'il faut faire.
3: Merci beaucoup. Mademba Ndiaye, vous êtes analyste politique. Merci pour toutes ces explications sur Vue d'Afrique, monsieur Ndiaye. Au revoir.
9: Merci beaucoup. Au revoir.
3: Nous quittons le Sénégal pour le Nigeria, une haute cour siégeant à Yenegoa, dans l'état de Bayelsa, a rejeté une action en justice intentée par Boubaraï Dakolo, un monarque traditionnel qui tentait d'empêcher le groupe pétrolier britannique Shell de vendre ses actifs terrestres avant d'avoir dépollué les zones affectées par des décennies d'exploitation pétrolière. Une décision qui ravive les critiques sur la responsabilité des compagnies pétrolières dans le delta du Niger, où les populations dénoncent depuis des années les conséquences environnementales et sanitaires des marées noires. Le reportage de Gilbert Tamba à Abuja.
10: Le verdict était très attendu par les habitants du royaume de Gbetiama, dans le sud de l'état du Bayelsa, dans le delta du Niger. La haute cour fédérale a rejeté la requête introduite par un chef traditionnel qui demandait à suspendre la vente des actifs terrestres de Shell tant que les sites contaminés ne seraient pas entièrement réhabilités. Pour le monarque, permettre au groupe britannique de se retirer sans achever les opérations de dépollution reviendrait à laisser derrière lui un lourd héritage environnemental. Selon lui, les communautés locales risqueraient alors de perdre un interlocuteur majeur, tandis que les dommages causés par des décennies d'exploitation pétrolière resteraient sans véritable réparation. Le roi Boubaraï Dakolo. La pollution est devenue un véritable enfer. On aperçoit les effets partout dans l'état de Bayelsa et elle se trouve à moins d'un kilomètre de mon palais. C'est ce que je subis au quotidien. Nous exigeons le respect des procédures légales. Ils doivent restaurer notre environnement et payer pour toutes les années de destruction qu'ils ont causées. Et s'ils doivent transférer leurs activités à un autre, ce dernier devra faire preuve de compétence et démontrer clairement que nous ne souffrirons pas davantage que ce que nous avons déjà enduré. Depuis plus de 60 ans, le delta du Niger est le cœur de la production pétrolière du Nigeria. Cette région, traversée par un immense réseau de rivières et de mangroves, fournit une part importante des revenus du pays. Mais cette richesse contraste avec les conditions de vie de nombreuses populations locales. Réaction des habitants. Nous sommes confrontés à des cas de convulsions et de fausses couches dans cette communauté. Et regardez, le bruit aussi nous perturbe. Regardez la maison, elle tremble. Même l'air que nous respirons est mauvais. Il est contaminé. L'eau de la rivière, l'eau de pluie aussi. Tout est gâché à cause de la pollution. Ils ne viennent que pour faire de l'argent et partir. Nous ne pêchons plus les poissons car l'eau est polluée. La surface de l'eau dégage constamment de la fumée. Même les animaux sauvages ont fui à cause de cette pollution de l'air. Je sais que cette fois-ci, le gouvernement agira pour nous soutenir. Sinon, vous allez apprendre un jour que les habitants du royaume d'Egbetiama ont péri. La décision de justice intervient alors que Shell poursuit son désengagement progressif de ses activités terrestres au Nigeria. Le groupe souhaite se recentrer sur des opérations offshore moins exposées aux actes de sabotage et aux conflits avec les communautés locales. Pour l'avocat du royaume d'Ekwitiama, cette vente soulève toutefois une question essentielle. Qui assumera la responsabilité des passifs environnementaux une fois les actifs transférés à de nouveaux opérateurs?
11: Over 40 years of oil exploitation
10: Cela fait plus de 40 ans que l'exploitation et l'extraction pétrolière ont lieu et nos terres ont été dévastées. Les activités de ces géants de pétrole ont entraîné des conséquences catastrophiques pour la région. Nous jugeons cette situation injustifiée, d'autant plus que le prétendu désengagement et la vente de ces actifs n'ont pas respecté les dispositions de la législation en vigueur dans le pays. Au fil des décennies, des milliers de fuites de pétrole ont été recensées. Certaines sont attribuées à des équipements vieillissants ou à un manque d'entretien des infrastructures. D'autres résultent de sabotage, des vols de pétrole ou des raffineries clandestines, un argument régulièrement avancé par les compagnies pétrolières pour expliquer une partie des pollutions. Le rejet de cette requête ne met donc pas fin au débat. Au contraire, il relance les interrogations sur la capacité de la justice à garantir que les entreprises pétrolières assument pleinement leurs responsabilités environnementales, même lorsqu'elles quittent une région où elles ont exercé leurs activités pendant plusieurs décennies. Gilbert Tamba, Abuja pour Channel Africa Actuality.
3: Gilbert Tamba, merci. Au Niger, le gouvernement a adopté lors du dernier Conseil des ministres le projet de l'ordonnance modifiant et complétant la loi portant statut général de la fonction publique de l'État. Lors d'une DEC session du 27 mars 2026, le gouvernement a décidé d'accorder lors des recrutements sans concours au sein de l'administration la priorité aux ayants droit des agents des forces de défense et de sécurité tombés sur le champ d'honneur, ainsi que des civils victimes d'attaques terroristes sous réserve de remplir les conditions requises pour l'accès aux emplois de l'État. Plus de détails avec notre correspondante Kabirou Chefouzara.
11: Justement, le projet qui a été adopté par le Conseil des ministres du jeudi 16 juillet 2026 intervient pour donner un contenu légal à cette noble décision à travers la modification de l'article 49 de la loi numéro 2007-26 du 23 juillet 2007 portant un statut général de la fonction publique de l'État. Ceux qui bénéficieront de cette ordonnance sont les enfants des éléments de force de défense et de sécurité tombés sur le champ d'honneur et aussi les progénitures des victimes civiles du terrorisme. Les secteurs concernés sont surtout la santé et l'éducation qui regorgent des milliers des agents contractuels et qui attendent d'être intégrés sans concours à la fonction publique. Rien qu'au niveau de l'éducation, c'est plus de 60 000 agents qui attendent avec impatience leur intégration sans concours à la fonction publique. Face aux journalistes, le mercredi 24 juin 2026, dans l'émission Le Grand Entretien, la ministre de la fonction publique et du travail, Mme Aissata Abdoulaye Tondi, a indiqué que le système de contractualisation prendra fin au Niger avec le plan de recrutement annoncé par l'État. L'adoption de ce projet d'ordonnance intervient dans un contexte marqué par l'annonce de recrutement sans concours de 11 015 enseignants contractuels à la fonction publique avant la fin de cette année 2026, comme souligné par la ministre de la fonction publique. Je cite. Le comité technique chargé du traitement des candidatures a déjà achevé la saisie et l'examen de 54 294 dossiers. Les résultats de ce travail seront prochainement soumis à la Commission nationale de sélection dont la réunion est prévue avant la fin du mois de juin. Fin de citation. Le recrutement sans concours au profit des secteurs de l'éducation et de la santé rentre dans le cadre d'un plan d'absorption des centaines de milliers d'agents contractuels dans ces deux secteurs. Pour certains observateurs, la décision du gouvernement de prioriser les ayants droit des FDS tombés sur le champ d'honneur et ceux des civils victimes du terrorisme est salutaire. Cependant, d'autres estiment qu'il y a là une rupture d'égalité des chances pour les candidats, surtout que beaucoup risqueront d'être frappés par la limite d'âge fixée à 42 ans, mais qui peut être rallongée jusqu'à 47 ans en fonction de certains critères bien définis par la loi. Kabiyoshi Fuzara, Niamey, Channel Africa.
3: Merci Kabirou Chefouza depuis Niamey, qui est notre correspondante sur place. On referme ce premier chapitre de Vue d'Afrique. Le deuxième chapitre s'ouvre avec l'information sportive en tête que nous présente Kabongo Joël.
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12: Amis sportifs, bonjour, bienvenue à cette nouvelle édition qui s'ouvre par cette information en provenance de la Confédération africaine de football, CAF. Son président Patrice Motsepe annonce l'organisation d'une rencontre avec les médias ce mercredi 22 juillet à Johannesburg en Afrique du Sud, au cours de laquelle il mettra en lumière les questions les plus importantes concernant l'avenir du football sur les continents. Motsepe consacrera une partie importante de la conférence à dresser un bilan complet de la participation des équipes africaines à la phase finale de la Coupe du Monde 2026 en analysant les niveaux de performance des équipes du continent, en évaluant les résultats obtenus ainsi qu'en tirant des enseignements et en identifiant les défis rencontrés lors de la compétition. Le président de la CAF devrait également aborder les derniers développements au sein de la Confédération africaine de football en passant en revue les projets et les réformes visant à développer les compétitions continentales et à renforcer les programmes de la Confédération, ainsi qu'en présentant sa vision pour la prochaine étape et ses plans visant à élever le niveau du football africain. En mondial, les sélections africaines et plusieurs de leurs internationaux figurent parmi les principaux classements statistiques de la Coupe du Monde 2026 publiés par la FIFA lundi. Les données dévoilées par l'instance mondiale de football mettent en évidence les performances individuelles et collectives les plus marquantes du tournoi. Le Maroc, le Sénégal, la Côte d'Ivoire et le Cap-Vert s'illustrent dans plusieurs catégories, confirmant ainsi l'impact des représentants africains tout au long de la compétition. Auteur de 10 et les 4 passes décisives, le Français Kylian Mbappé termine meilleur buteur du monde devant l'Argentin Lionel Messi, 8 buts, et l'Anglais Jude Bellingham, 7 buts, son coéquipier Michael Olise est le meilleur passeur du tournoi avec 7 passes décisives. Mbappé domine également plusieurs indicateurs offensifs. Il a tenté les plus de frappes, 41, cadré le plus de tirs, 23, et affiche le meilleur total d'expected goal avec 6,54, un indicateur mesurant la probabilité d'une occasion se transformant en but. Voilà, et en Cannes, nous allons parler de Cannes 2027. Après 2 revers en 2013, en 2017, liés au contexte politique du pays, la Libye revient dans la course à l'accueil de la Coupe d'Afrique des Nations pour prendre le relais de l'édition 2027 attribuée au trio Kenya, Tanzanie, Ouganda. Tripoli a officiellement déposé lundi son dossier auprès de la CAF pour maximiser ses chances face à des concurrents de poids comme l'Égypte, le Maroc ou l'Afrique du Sud. La fédération libyenne a décidé de se positionner simultanément sur les éditions 2028, 2032 et 2036 pour lesquelles les appels à candidature ont été lancés. Rendons-nous au Sénégal à quelques jours de l'entrée en lice de la Coupe d'Afrique des Nations Cannes féminine 2026. Les joueuses de la sélection sénégalaise ont enfin reçu le prime qu'elles attendaient depuis plusieurs mois. La Fédération sénégalaise de football a indiqué avoir procédé au paiement de primes de qualification ainsi qu'une prime de participation lors de la cérémonie officielle de remise du drapeau national organisée au stade L'épaule Cédar Senghor, le sélectionneur Mam Moussa Cissé et son staff ont également bénéficié de cette prime. Les Lions, qui réclamaient ses paiements depuis plus de qualifications acquises face à la Côte d'Ivoire en octobre 2025, peuvent désormais préparer la compétition dans un climat plus serein. Voilà, c'est par cette note que se referme cette nouvelle édition de la page sportive. Merci de l'avoir suivi.
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3: Le sport, c'est fini, mais l'information continue sur Vue d'Afrique. Merci de rester connecté. Et Kabongo nous revient tout à l'heure pour l'information économique. Yaoundé s'apprête à vibrer au rythme de la 9e édition du Salon international de l'artisanat du Cameroun, le SIARC. Du 27 juillet au 5 août prochain, le Musée national de Yaoundé accueillera cet événement, devenu un rendez-vous majeur pour les acteurs de l'artisanat africain. Bien qu'une simple exposition de produits artisanaux, le SIARC se veut une véritable plateforme d'échange, d'innovation et de développement économique, avec pour ambition de faire de l'artisanat un levier de croissance et d'intégration sur le continent. C'est un compte-rendu de Annie Kalongi.
4: Organisé par le ministère des Petites et Moyennes Entreprises, de l'économie sociale et de l'artisanat, cet événement biennal réunira des centaines d'artisans, de créateurs, d'entrepreneurs et des professionnels venus du Cameroun et des plusieurs pays africains. Cette édition est placée sous le thème « Entre tradition et modernité, comment stimuler l'innovation ?» Un thème qui traduit la volonté des organisateurs de préserver les savoir-faire ancestraux tout en encourageant leur adaptation aux exigences des marchés modernes. L'objectif est clair, faire de l'artisanat un secteur plus compétitif, créateur d'emplois et de richesses. Le SIARC ne sera pas seulement une vitrine des produits artisanaux, il se veut également une plateforme d'affaires. Des rencontres entre producteurs, acheteurs, investisseurs et institutions sont prévues afin de favoriser les partenariats commerciaux, faciliter l'accès au marché et créer de nouvelles opportunités pour les artisans. Des échanges B2B, les séances de réseautage et les conférences économiques devraient ainsi contribuer au développement des véritables chaînes de valeur autour de l'artisanat africain. Le programme s'annonce particulièrement riche. Des stands d'exposition et des ventes permettront au public de découvrir des objets d'art, des textiles, des bijoux, des articles en cuir, des céramiques ou encore des meubles fabriqués localement. Des ateliers de formation, des concours récompensant les meilleurs artisans, des journées du patrimoine national ainsi que des spectacles culturels rythmeront également cette édition. Deux pays seront particulièrement à l'honneur cette année, la Côte d'Ivoire et l'Algérie. Leur présence répond à une ambition de renforcer les échanges économiques et culturels entre les différentes régions du continent. La Côte d'Ivoire est reconnue pour un secteur artisanal dynamique, notamment dans les domaines du textile, de la poterie et de la joaillerie. Son expérience en matière de valorisation commerciale et d'exportation constitue un modèle dont le Cameroun souhaite s'inspirer. L'Algérie, quant à elle, apportera toute la richesse de son patrimoine artisanal avec ses célèbres céramiques peintes à la main, ses tapis, son travail du cuir, sa dinanderie et ses mosaïques traditionnelles. Un savoir-faire qui démontre qu'il est possible de conjuguer authenticité et innovation. Au-delà de l'aspect culturel, la présence de ces deux pays traduit également une volonté politique de renforcer la coopération africaine. Les autorités camerounaises ambitionnent de développer de nouveaux accords commerciaux, de faciliter la circulation des compétences et de contribuer à la mise en œuvre de la zone de libre-échange continentale africaine, la ZLECAF. Le SIARC se présente ainsi comme un laboratoire d'intégration économique où les artisans pourront nouer des partenariats durables au-delà des frontières. Le SIARC 2026 entend confirmer sa place parmi les grands rendez-vous africains consacrés à l'artisanat. Pendant 10 jours, Yaoundé deviendra donc la capitale africaine du savoir-faire, de la créativité et de l'innovation, avec l'ambition de démontrer que l'artisanat est bien plus qu'un héritage culturel, il représente aussi un véritable moteur de développement économique pour le Cameroun et pour l'Afrique. Annie Kalongi pour Channel Africa Actualité.
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3: Parlons à présent du président gabonais Brice Clotaire Oligui Nguema, qui a été reçu ce lundi par son homologue Emmanuel Macron au palais de l'Élysée en France, où il est en visite officielle de 3 jours, placé sous le signe de l'économie et du rééquilibrage des relations bilatérales. Plusieurs sujets d'importance sont au cœur des discussions, avec la conclusion de 3 accords de coopération, dont un lié à la transformation locale du manganèse, dont le Gabon prévoit d'interdire les exportations brutes à partir de janvier 2029, afin de développer une industrie locale à plus forte valeur ajoutée. Et pour en parler, nous sommes en ligne avec Gaël Koumba Ayouné, analyste et leader d'opinion. Monsieur Koumba Ayouné, bonjour. Voilà, Monsieur Koumba Ayouné n'est pas encore en ligne. En attendant d'essayer de le joindre, je rappelle que nous parlons du président gabonais Brice Clotaire Oligui Nguema, qui a été reçu ce lundi par son homologue Emmanuel Macron au palais de l'Élysée en France, où il est en visite officielle de 3 jours, placé sous le signe de l'économie et du rééquilibrage des relations bilatérales. 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Nous attendons donc de joindre notre analyste politique en ligne. Je rappelle qu'il est leader d'opinion, Gaël Koumba Ayouné. Et donc, que représente réellement cette visite d'État en France pour le Gabon? Monsieur Ayouné, bienvenue sur Vue d'Afrique. Monsieur Ayouné, nous reçoit-il? Gaël Koumba Ayouné, vous nous recevez?
15: Guillaume?
3: Allô, je crois qu'il y a toujours un petit problème. Monsieur Koumba Ayouné, vous nous recevez? Toujours un petit problème de connexion. Hein. On est en train d'essayer de joindre Monsieur Koumba Ayouné, Gaël, qui est analyste politique et leader d'opinion. Et avec lui, il est question du président gabonais Brice Clotaire Oligui Nguema, qui a été reçu, j'ai dit tout à l'heure, ce lundi, par Emmanuel Macron au Palais de l'Élysée en France, où il est en visite officielle de 3 jours, placé sous le signe de l'économie et du rééquilibrage des relations bilatérales. Et aussi, plusieurs sujets d'importance sont au cœur des discussions, avec la conclusion de 3 accords de coopération. Monsieur Koumba Ayouné, vous nous recevez?
15: Allô?
3: On vous reçoit, Monsieur Koumba Ayouné, vous nous entendez?
15: Allô, Guillaume?
3: Voilà, je crois qu'il y a toujours un petit problème de connexion, hein, monsieur Koumba Ayouné, je crois, ne nous entend pas. Nous l'entendons correctement. Il a un petit problème en train de régler cela avec Guillaume Kabisoso, notre producteur. Et donc, voilà. Monsieur Koumba Ayouné, vous nous recevez? Allô, monsieur Koumba Ayouné? Je crois qu'il y a toujours un petit problème. On va peut-être... Monsieur Koumba, vous nous recevez?
15: Oui, madame.
3: Voilà, je vous reçois à présent. Vous m'entendez aussi, j'espère. Alors, on a perdu beaucoup de temps, malheureusement. On va essayer d'y aller assez rapidement. Et avant d'entrer, si le temps nous le permet, hein, dans les dossiers économiques, la coopération militaire ou encore la dette du Gabon, il y a une première question. Que représente réellement cette visite d'État en France pour le Gabon?
16: Disons que cette visite dépasse largement le cadre d'une simple rencontre diplomatique. Elle marque une nouvelle étape dans la relation entre le Gabon et la France, qui entre progressivement dans une logique de partenariat plus équilibré. Le Gabon ne vient pas à Paris pour demander une faveur. Il vient discuter d'intérêts communs avec un partenaire historique dans un contexte où les États africains revendiquent davantage de souveraineté économique, industrielle et stratégique. Cette visite, madame, traduit également la volonté du président Brice Clotaire-Oligui Nguema d'inscrire le Gabon dans une diplomatie de résultats. L'objectif est clair, faire évoluer la coopération vers davantage d'investissements productifs, de création de valeurs locales et de transfert de compétences, voyez-vous.
3: Mais le Gabon exige une transformation locale de tout son minerai d'ici janvier 2029, mais la France juge ce délai trop serré. Le Gabon a-t-il les capacités industrielles et énergétiques pour tenir ce calendrier et surtout jusqu'où Brice Oligui Nguema peut-il maintenir une ligne ferme sans risquer de décourager les investisseurs français?
16: Il faut d'abord comprendre que cette échéance est avant tout un signal politique. Pendant plusieurs décennies, le Gabon a essentiellement exporté des matières premières brutes, laissant la plus grande partie de la valeur ajoutée être créée ailleurs. Aujourd'hui, le pays souhaite changer de modèle. Évidemment, la transformation locale nécessite des investissements considérables dans l'énergie, les infrastructures, le transport et la formation. Le défi est immense, mais si un calendrier ambitieux n'est jamais fixé, les investissements risquent eux aussi d'être constamment reportés. Je pense donc que le président Brice Clotaire-Oligui cherche avant tout à créer un électrochoc économique. Naturellement, la mise en œuvre pourra faire l'objet d'ajustements techniques, mais l'objectif stratégique restera le même, industrialiser progressivement le Gabon.
3: Et le choix de diversifier les partenaires du Gabon avec la Chine, la Turquie ou encore l'Inde, est-il aussi une manière de mettre la France en concurrence pour obtenir davantage de concessions ? Ou s'agit-il d'une véritable volonté de rééquilibrer

0: PIB et l'audit toujours attendu, peuvent-ils limiter la marge de manœuvre du président gabonais dans ses négociations avec la France et les institutions financières internationales?
1: Disons que la dette constitue effectivement un sujet majeur, mais paradoxalement, le fait d'avoir lancé un audit est plutôt un signal positif. Avant de négocier, il faut connaître précisément la situation financière réelle de l'État. Les institutions internationales apprécient généralement cette démarche de transparence. Évidemment, une dette supérieure à 70% du PIB réduit certaines marges budgétaires, mais elle ne retire pas au Gabon sa capacité à défendre ses intérêts. L'essentiel sera de convaincre que les futures ressources générées par l'industrialisation permettront progressivement d'améliorer les finances publiques. Autrement dit, la dette ne doit pas être vue uniquement comme un problème comptable, mais comme une question de stratégie économique.
0: Le Gabon réclame un désengagement militaire français, hein. Cela peut être perçu comme une victoire souverainiste, mais ce retrait ne risque-t-il pas aussi de susciter les inquiétudes sécuritaires dans un contexte régional instable entre le Sahel et le golfe de Guinée?
1: Je pense qu'il faut distinguer présence militaire permanente et coopération militaire. Le Gabon ne remet pas en cause la coopération avec la France. Il souhaite surtout redéfinir son contenu. L'objectif affiché consiste à privilégier la formation, le renseignement, le partage d'expertise et le renforcement des capacités nationales. C'est une évolution que l'on observe dans plusieurs pays africains. Elle répond à une aspiration croissante des populations à voir les questions de sécurité davantage prises en charge par l'État africain eux-mêmes. Naturellement, cela devrait se faire progressivement afin de préserver la stabilité régionale, madame.
0: L'opposant Alain-Claude Bilbindi est en détention préventive et ses avocats interpellent la France sur le respect de ses droits. En plein tête-à-tête avec Emmanuel Macron, Brice Oligui Nguema peut-il ignorer cet appel sans risquer un malaise diplomatique?
1: Je pense que ce dossier sera traité avec beaucoup de prudence. La France est traditionnellement attachée au respect des droits fondamentaux, mais elle est également très attentive au principe de séparation de pouvoir. Si une procédure judiciaire est en cours, il est peu probable que l'exécutif français cherche à intervenir directement dans une affaire relevant de la justice gabonaise. Je pense que les deux présidents chercheront surtout à préserver la qualité du dialogue bilatéral. Pour le Gabon, l'enjeu est de démontrer que les procédures judiciaires suivent leur cours dans le respect des garanties prévues par le droit. Il appartient, pardon, ensuite aux juridictions compétentes de statuer sur le fond du dossier, madame.
0: Et pour finir, hein, en quelques mots, Monsieur Komba Ayuné, au-delà des annonces et des images, qu'attendez-vous concrètement de cette visite d'État?
1: Pour ma part, je voudrais dire en conclusion, je voudrais rappeler un principe fondamental qui guide aujourd'hui la vision du Gabon. Notre souveraineté économique, politique, institutionnelle et stratégique est la seule boussole qui oriente notre action. Elle constitue un impératif national, une exigence de dignité et de fondement de notre avenir collectif. Ce choix est irrévocable, madame. Il ne souffre d'aucun compromis ni d'aucun retour en arrière. Notre ambition est de bâtir un État fort, capable de décider librement de son avenir, de valoriser ses ressources, de protéger ses intérêts et de conduire son développement au bénéfice du peuple
0: Gaël,
1: gabonais. Le Gabon ne tourne pas le dos, madame, à ses
0: excusez-moi.
1: partenaires. Il souhaite désormais construire avec eux des relations fondées sur le respect mutuel, l'équilibre des intérêts et une coopération gagnant-gagnant. La souveraineté n'est pas un slogan, elle est une conviction, un engagement et une trajectoire définitive. Et dans cet état d'esprit, le Gabon attend écrire une nouvelle
0: Merci
1: page de
0: beaucoup.
1: son histoire, madame.
0: Gaël Koumba Ayouné, merci beaucoup pour cette analyse. Vous êtes justement analyste et leader d'opinion. Merci encore, monsieur Ayouné, pardon. Au revoir.
1: Oui, au revoir, madame, merci.
0: Place à présent aux nouvelles économiques de Kabongo Joël.
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3: Madame, Monsieur, bonjour, bienvenue à cette nouvelle édition qui s'ouvre en Afrique du Sud. Le gouvernement

0: d'Africa obtient un prêt de 1,5 milliard de dollars de la Banque mondiale pour soutenir les infrastructures. Selon les trésors nationaux sud-africains, ce fonds servira à soutenir des réformes visant à atténuer les goulets d'étranglement des infrastructures, à stimuler la croissance économique et à créer des emplois. Le prêt au titre de la Banque de la politique de développement sera consacré au secteur de l'eau et de l'assainissement, du transport, des marchandises et de l'électricité. Dans son communiqué, le trésor a ajouté que le prêt offre un taux d'intérêt avantageux et des modalités de remboursement flexibles, contribuant ainsi à minimiser la hausse de coût du service de la dette. Il est précisé que le prêt a une échéance de 15 ans, dont une période de 3 ans, et porte un taux d'intérêt de 6 mois et un taux de financement au jour le jour garanti de 1,35%. En République démocratique du Congo, la Banque centrale du Congo, BCC, a décidé de réduire son taux directeur de 13,5% à 12,5% à l'issue de la réunion de son comité de politique monétaire tenue lundi. Cette mesure s'inscrit dans la poursuite de l'assouplissement de la politique monétaire visant à soutenir l'activité économique dans un contexte jugé globalement stable. Dans la même dynamique, le taux de facilité de prêt marginal a été ramené à 17,5% et à 16,5%. La Banque centrale du Congo a également introduit une nouvelle maturité de 252 jours pour le bon afin de mieux gérer la liquidité sur le marché bancaire.
1: Selon la Banque centrale du Congo, la croissance économique devrait se maintenir à 5,7% en 2026, tandis que l'inflation reste globalement maîtrisée malgré une légère hausse atteignant 2,9% au deuxième trimestre. Le marché des changes affiche une relative stabilité, avec un taux de change oscillant autour de 2250 francs congolais pour un dollar américain et des réserves internationales estimées à 8,18 milliards de dollars. Malgré ces indicateurs positifs, la BCC met en garde contre certains risques, notamment l'augmentation des dépenses publiques liées à la situation sécuritaire dans l'est du pays, les dépenses saisonnières et les perturbations des chaînes d'approvisionnement. L'institution appelle enfin les acteurs économiques à privilégier le franc congolais dans leurs transactions afin de consolider la stabilité monétaire.
0: L'Égypte et l'Érythrée ont affirmé lundi leur rejet total de toute interférence étrangère dans la gestion de la mer Rouge, réaffirmant la souveraineté des États côtiers selon un communiqué ministériel égyptien. Une position exprimée lors d'une rencontre entre le ministre égyptien des Affaires étrangères Bad Abdelatri et son homologue érythréen Ousmane Saleh. Les deux chefs de la diplomatie ont ainsi exprimé leur refus complet de toute tentative menée par des parties non riveraines d'imposer des arrangements ou de rôle sécuritaire ou de forcer un accès maritime en violation des dispositions du droit international. Le chef d'État de la Commission de la Communauté économique des États de l'Afrique de l'Ouest, CEDEAO, ont signé dimanche en marge du sommet ordinaire de l'institution régionale Afritown un accord intergouvernemental, un accord approuvant la construction d'un gazoduc reliant le Nigeria au Maroc long de 6000 km. Le gazoduc Nigeria-Maroc doit traverser 13 pays africains sur la façade atlantique pour acheminer des milliards de mètres cubes de gaz nigérian jusqu'au royaume chérifien. De là, il doit être connecté au gazoduc Maghreb-Europe.
1: Cette étape intervient en amont de la création de la société de projet qui sera basée à Casablanca, ainsi que de l'autorité de gouvernance du gazoduc dont le siège est prévu à Abuja, avant la mobilisation des investisseurs et la préparation de la décision finale d'investissement. Les travaux devraient débuter en 2028 pour de premières livraisons de gaz en 2031. L'idée du projet avait été lancée en 2016 par le roi du Maroc Mohamed V lors d'une visite à Abuja, visant à renforcer les partenariats avec les pays africains. Une décision intervenue après que l'Algérie, premier exportateur africain de gaz naturel, décide de mettre fin en 2022 au contrat de la compagnie desservant l'Espagne en gaz algérien via le Maroc, ce après la rupture des relations diplomatiques avec Rabat. Les coûts pour ce gazoduc géant sont estimés à 23 milliards d'euros.
0: Nous bouclons au Maroc. Le Haut Commissariat au Plan a révisé lundi ses prévisions dans son budget économique exploratoire de 2027, document destiné à éclairer la préparation de la prochaine loi des finances. L'économie nationale, dont la croissance est attendue à 4,8%, bénéficierait en cette année d'une forte progression de la production agricole, tandis que les activités non agricoles évolueraient à un rythme plus modéré. Voilà, c'est par cette note que se referme cette édition de la page économique. Merci de l'avoir suivi.
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3: Merci Kabongo. Et Ayam Shekifu est dans le studio. Elle nous parle des gros titres de Darubini Africa, le magazine en Swahili. Bonjour Henry.
4: Bonjour Joël. 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Merci ma chère.
3: Merci à toi Ayam. On se retrouve, vous retrouverez Ayam en tout cas dans quelques minutes, moins de 4 minutes exactement, ce sera Darubini Africa. Et c'est ainsi que s'achève Vue d'Afrique. Merci d'avoir suivi. Pour rappel des grands titres, c'était le Sénégal qui apporte officiellement son soutien à la candidature de Macky Sall au poste de secrétaire général de l'ONU. Le président gabonais Brice Oligui Nguema, reçu ce lundi par Emmanuel Macron en France en visite officielle de 3 jours. Et au Nigeria, la justice rejette le recours d'un monarque contre le géant pétrolier Shell. Je suis Joël Lemouteba, Nanda est à la technique et à la production, c'est Guillaume Kabisoso. On se retrouve demain sur Vue d'Afrique. Au revoir.